Parlez-vous, chers auditeurs, c'est Arène au micro d'IPFM, ravi de vous retrouver une nouvelle fois comme tous les matins. Alors au programme aujourd'hui, Anna Akhamian, Joseph Krikorian, Hofsep et Gomidas, ou encore un autre extrait live d'Armin Chik. Mais on commence tout de suite notre voyage musical avec The Bogos de la chanson arménienne, Bogos, depuis qu'il s'est coupé les cheveux. Je veux bien sûr parler d'André avec un titre très rock que l'on s'écoute tout de suite, Nino Yarjan, à bon réveil.

Allez, on continue notre programmation avec une toute jeune chanteuse qui surfe sur la vague R&B, comme Sophie Mreyan ou encore Lilith Hovhannissian. Elle s'appelle Anna Akhamian et attention, elle nous chante Sovoragan Archik Chem. Eh oh, ça va les chevilles? Bon, on l'écoute parce qu'elle est jolie, hein. Anna Akhamian chante Sovoragan Archik Chem. C'est tout de suite sur IBFM.

Allez, on ouvre les portes de la discothèque The Hype FM Loft. Tout le monde peut rentrer, bien sûr, et danser sur Joseph Grigorian. Tché tché, bonne soirée, amusez-vous bien.

C'est un titre que vous m'avez demandé de repasser, chers auditeurs. Je sais que vous l'adorez. Il s'agit du chanteur Hofsep et l'orchestre Comidas. Incheretsir, c'est le titre. Allez, on monte le son. Vous êtes bien sur Hype FM.

Comme promis et durant les émissions qui vont arriver, je vous passe des extraits du dernier gros concert d'Armen Cic, enregistré fin 2013 à Yerevan. Aujourd'hui le titre c'est Mek Mek, attention ça décoiffe, n'oubliez pas bien sûr de vous recoiffer après. Mek Mek Armen Cic live, c'est uniquement sur Hype FM.

Mais pourquoi c'est toujours trop court? Bien sûr, c'est pour mieux revenir à l'antenne avec une toute nouvelle programmation musicale. Allez, je vous retrouve très vite sur Hype FM. Prenez du bon temps, passez une excellente journée. Je vous fais plein de batchik. Barior, hachor, bye.

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1: Bonjour, vous suivez le journal de IBFM, merci de m'accueillir chez vous. Après 34 ans de blocus, la Turquie a confirmé hier par un message du ministère turc des Affaires étrangères que les échanges commerciaux directs entre la Turquie et l'Arménie vont reprendre. Dans le cadre du processus de normalisation des relations turco-arméniennes, qui se poursuit sous l'impulsion de notre président, une nouvelle étape importante a été franchie pour instaurer une paix et une stabilité durable dans la région. Je souhaite que cette initiative soit couronnée de succès, d'abord pour les populations des deux pays, puis pour tous les acteurs économiques et les peuples de notre région, indique le message. Rappelons en effet que c'est en 1992, suite à la guerre du Karabakh et à l'indépendance de l'Arménie prononcée en septembre 1991, que la Turquie décidait de fermer sa frontière avec l'Arménie et de lui imposer un blocus terrestre. Depuis, la frontière n'a été ouverte symboliquement que pour faire passer un convoi humanitaire de l'Arménie vers la Turquie lors du tremblement de terre survenu il y a 3 ans. Depuis 34 ans, les marchandises turques qui entraient en Arménie devaient d'abord passer par la Géorgie avant d'entrer en Arménie. Idem pour les marchandises à destination de l'Azerbaïdjan qui devaient d'abord passer par le Nakhitchevan, puis l'Iran avant de rejoindre Bakou. Les circonstances de cette annonce aussi sont spéciales puisque c'est en plein meeting de campagne à Chengavit, la veille, que le ministre arménien des Affaires étrangères Alat Mirzoyan s'est approché de Nikol Pachinian en train de prononcer un discours et lui a glissé à l'oreille « Aujourd'hui, les Turcs lèvent la barrière, préparons un message de bienvenue », a déclaré Mirzoyan alors que le micro Nikol Pachinian était ouvert et que tout le monde a donc entendu sa confidence. Le porte-parole du ministère arménien des Affaires étrangères, Hani Badalian, a elle aussi confirmé hier la levée du blocus turc sur les marchandises. Nous saluons la décision de la Turquie de lever les obstacles au commerce bilatéral avec l'Arménie, qui constitue une nouvelle étape dans le processus de normalisation des relations entre l'Arménie et la Turquie. Cette décision est essentielle pour développer les échanges commerciaux et économiques entre les deux pays, promouvoir la connectivité économique dans la région et garantir la paix et la prospérité. Il convient de souligner qu'il s'agit d'une étape importante vers l'établissement de relations pleinement normales entre les deux pays, qui pourront logiquement poursuivre par l'ouverture de la frontière arméno-turque et l'établissement de relations diplomatiques, indique le communiqué du ministère des Affaires étrangères arménien. L'église arménienne Sultanchan de Akhaltsekhe, au Djavar, en Géorgie, a été vandalisée par des assaillants inconnus qui sont entrés dans l'église et ont emporté des reliques religieuses. Le révérend Agop Saakian, chef spirituel d'Akhaltsekhe, a publié mercredi des vidéos de l'incident sur les réseaux sociaux. Il a annoncé que les responsables de l'église arménienne avaient signalé l'incident aux autorités géorgiennes et ont demandé des éclaircissements ainsi que l'identification des personnes responsables de cet incident anti-arménien dans la région. Nous souhaitons que les autorités compétentes réagissent et que l'église soit surveillée afin que de tels incidents ne se reproduisent pas et que notre communauté ne soit pas induite en erreur afin d'éviter que nos communautés ne se retournent les unes contre les autres, a déclaré Saakian, craignant qu'il ne s'agisse d'un acte délibéré visant à semer la discorde entre les communautés arméniennes et géorgiennes. Le père Saakian a expliqué que la plupart des objets endommagés ou jetés étaient d'origine arménienne, mais que certains étaient également géorgiens. Il l'a mis en garde contre toute escalade des tensions ou de malentendus entre Arméniens et Géorgiens suite à cet incident. Les objets ont en effet été retrouvés quelques heures plus tard dans une poubelle à proximité de l'église, ce qui a provoqué la colère de la communauté arménienne locale qui a utilisé les réseaux sociaux pour condamner véhément ce vandalisme. Les médias locaux ont indiqué que le ministère de l'Intérieur géorgien avait ouvert une enquête, mais que personne n'avait été encore identifié ou arrêté. L'église Sultanchan est l'un des sites religieux arméniens les plus importants du Djavar, qui dessert la communauté d'Akhaltsekhe et de ses environs. La Commission européenne a remis lors de la réunion UE-Arménie du 5 mai le premier rapport d'étape sur la mise en œuvre du plan d'action pour la libération des visas, a indiqué hier le ministère arménien de l'Intérieur, confirmant que cette libéralisation n'était pas pour tout de suite. Le ministère de l'Intérieur a cherché à positiver cette annonce en déclarant que cela témoigne de l'engagement politique clair des autorités arméniennes à mettre en œuvre les réformes nécessaires en vue de la libération des visas avec l'Union européenne. Il n'en demeure pas moins que l'Arménie, qui espérait une annonce avant les élections sur le fait que les Arméniens n'aient plus besoin de visa pour voyager vers l'Europe, est déçue. Les négociations entre l'Arménie et l'Union européenne sur la libération des visas a été lancée en septembre 2024 après des années de demandes infructueuses et le plan d'action à mettre en œuvre a été transféré à l'Arménie en novembre 2025. Il contient 74 critères à respecter, regroupés en deux blocs, la formation d'un cadre législatif et politique approprié et la garantie de leur mise en œuvre et de leur application pratique. Alors certes, le rapport détaille les mesures législatives prises et les progrès réalisés par l'Arménie dans la sécurité des documents avec les nouveaux passeports, les frontières avec le retrait des gardes-frontières russes, notamment à l'aéroport de Zvartnots, la gestion des migrations et de l'asile, l'ordre public et la sécurité, mais il détaille aussi les nombreux points qui ne sont pas encore appliqués. Le rapport formule également des suggestions et des recommandations à l'intention de l'Arménie afin de combler les lacunes identifiées. De manière générale, la Commission souligne la nécessité d'assurer une mise en œuvre pratique, cohérente et axée sur des résultats et des politiques et des lois adoptées dans tous les domaines, a déclaré laconiquement et sans plus de précision le ministère intérieur de l'Arménie dans un communiqué. Une nouvelle mission d'évaluation est prévue dans les prochains mois, mais comme l'ont déclaré les dirigeants européens lorsqu'ils étaient à Yerevan la semaine dernière, la libération des visas n'interviendra pas avant 2 ou 3 ans, et encore, si l'Arménie mène bien toutes les réformes demandées, qui vont bien au-delà des problèmes migratoires. Une grosse déception pour Nicole Pachignan, qui avait fait de ce point un de ses arguments principaux de campagne en 2021 et qui espérait pouvoir en faire un atout dans sa campagne de 2006 par une levée de la demande de visa, car c'est un point très attendu par la population arménienne soumise à des contraintes administratives très lourdes quand elle veut voyager vers l'Europe. 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Météo. De la pluie, une chute des températures sur Paris, Lyon et Valence. Il ne fera que de 7 à 11 degrés à Paris et de 9 à 15 degrés à Lyon et Valence. Pas de pluie à Marseille, mais du vent froid. Les températures iront de 13 à 17 degrés, mais avec un ressenti à 7 degrés ce matin. Ciel dégagé à Yerevan aujourd'hui, pour cette fête de l'Ascension, il fera de 9 à 21 degrés. Belle journée à tous!

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1: Bonjour, vous suivez le journal de IBFM, merci de m'accueillir chez vous. Après 34 ans de blocus, la Turquie a confirmé hier par un message du ministère turc des Affaires étrangères que les échanges commerciaux directs entre la Turquie et l'Arménie vont reprendre. Dans le cadre du processus de normalisation des relations turco-arméniennes, qui se poursuit sous l'impulsion de notre président, une nouvelle étape importante a été franchie pour instaurer une paix et une stabilité durable dans la région. Je souhaite que cette initiative soit couronnée de succès, d'abord pour les populations des deux pays, puis pour tous les acteurs économiques et les peuples de notre région, indique le message. Rappelons en effet que c'est en 1992, suite à la guerre du Karabakh et à l'indépendance de l'Arménie prononcée en septembre 1991, que la Turquie décidait de fermer sa frontière avec l'Arménie et de lui imposer un blocus terrestre. Depuis, la frontière n'a été ouverte symboliquement que pour faire passer un convoi humanitaire de l'Arménie vers la Turquie lors du tremblement de terre survenu il y a 3 ans. Depuis 34 ans, les marchandises turques qui entraient en Arménie devaient d'abord passer par la Géorgie avant d'entrer en Arménie. Idem pour les marchandises à destination de l'Azerbaïdjan qui devaient d'abord passer par le Nakhitchevan, puis l'Iran avant de rejoindre Bakou. Les circonstances de cette annonce aussi sont spéciales puisque c'est en plein meeting de campagne à Chengavit, la veille, que le ministre arménien des Affaires étrangères Alat Mirzoyan s'est approché de Nikol Pachinian en train de prononcer un discours et lui a glissé à l'oreille « Aujourd'hui, les Turcs lèvent la barrière, préparons un message de bienvenue », a déclaré Mirzoyan alors que le micro Nikol Pachinian était ouvert et que tout le monde a donc entendu sa confidence. Le porte-parole du ministère arménien des Affaires étrangères, Annie Badalian, a elle aussi confirmé hier la levée du blocus turc sur les marchandises. Nous saluons la décision de la Turquie de lever les obstacles au commerce bilatéral avec l'Arménie, qui constitue une nouvelle étape dans le processus de normalisation des relations entre l'Arménie et la Turquie. Cette décision est essentielle pour développer les échanges commerciaux et économiques entre les deux pays, promouvoir la connectivité économique dans la région et garantir la paix et la prospérité. Il convient de souligner qu'il s'agit d'une étape importante vers l'établissement de relations pleinement normales entre les deux pays, qui pourront logiquement poursuivre par l'ouverture de la frontière arméno-turque et l'établissement de relations diplomatiques, indique le communiqué du ministère des Affaires étrangères arménien. L'église arménienne Sulhnoshan de Akhaltsekh, au Djavar, en Géorgie, a été vandalisée par des assaillants inconnus qui sont entrés dans l'église et ont emporté des reliques religieuses. Le révérend Agop Saakian, chef spirituel d'Akhaltsekh, a publié mercredi des vidéos de l'incident sur les réseaux sociaux. Il a annoncé que les responsables de l'église arménienne avaient signalé l'incident aux autorités géorgiennes et ont demandé des éclaircissements ainsi que l'identification des personnes responsables de cet incident anti-arménien dans la région. Nous souhaitons que les autorités compétentes réagissent et que l'église soit surveillée afin que de tels incidents ne se reproduisent pas et que notre communauté ne soit pas induite en erreur afin d'éviter que nos communautés ne se retournent les unes contre les autres, a déclaré Saakian, craignant qu'il ne s'agisse d'un acte délibéré visant à semer la discorde entre les communautés arméniennes et géorgiennes. Le père Saakian a expliqué que la plupart des objets endommagés ou jetés étaient d'origine arménienne, mais que certains étaient également géorgiens. Il l'a mis en garde contre toute escalade des tensions ou de malentendus entre Arméniens et Géorgiens suite à cet incident. Les objets ont en effet été retrouvés quelques heures plus tard dans une poubelle à proximité de l'église, ce qui a provoqué la colère de la communauté arménienne locale qui a utilisé les réseaux sociaux pour condamner véhément ce vandalisme. Les médias locaux ont indiqué que le ministère de l'Intérieur géorgien avait ouvert une enquête, mais que personne n'avait été encore identifié ou arrêté. L'église Sulhnoshan est l'un des sites religieux arméniens les plus importants du Djavar, qui dessert la communauté d'Akhaltsekh et de ses environs. La Commission européenne a remis lors de la réunion UE-Arménie du 5 mai le premier rapport d'étape sur la mise en œuvre du plan d'action pour la libération des visas, a indiqué hier le ministère arménien de l'Intérieur, confirmant que cette libéralisation n'était pas pour tout de suite. Le ministère de l'Intérieur a cherché à positiver cette annonce en déclarant que cela témoigne de l'engagement politique clair des autorités arméniennes à mettre en œuvre les réformes nécessaires en vue de la libération des visas avec l'Union européenne. Il n'en demeure pas moins que l'Arménie, qui espérait une annonce avant les élections sur le fait que les Arméniens n'aient plus besoin de visa pour voyager vers l'Europe, est déçue. Les négociations entre l'Arménie et l'Union européenne sur la libération des visas a été lancée en septembre 2024 après des années de demandes infructueuses et le plan d'action à mettre en œuvre a été transféré à l'Arménie en novembre 2025. Il contient 74 critères à respecter, regroupés en deux blocs, la formation d'un cadre législatif et politique approprié et la garantie de leur mise en œuvre et de leur application pratique. Alors certes, le rapport détaille les mesures législatives prises et les progrès réalisés par l'Arménie dans la sécurité des documents avec les nouveaux passeports, les frontières avec le retrait des gardes-frontières russes, notamment à l'aéroport de Zvartnots, la gestion des migrations et de l'asile, l'ordre public et la sécurité, mais il détaille aussi les nombreux points qui ne sont pas encore appliqués. Le rapport formule également des suggestions et des recommandations à l'intention de l'Arménie afin de combler les lacunes identifiées. De manière générale, la Commission souligne la nécessité d'assurer une mise en œuvre pratique, cohérente et axée sur des résultats et des politiques et des lois adoptées dans tous les domaines, a déclaré laconiquement et sans plus de précision le ministère intérieur de l'Arménie dans un communiqué. Une nouvelle mission d'évaluation est prévue dans les prochains mois, mais comme l'ont déclaré les dirigeants européens lorsqu'ils étaient à Yerevan la semaine dernière, la libération des visas n'interviendra pas avant 2 ou 3 ans, et encore, si l'Arménie mène bien toutes les réformes demandées, qui vont bien au-delà des problèmes migratoires. Une grosse déception pour Nikol Pachinian, qui avait fait de ce point un de ses arguments principaux de campagne en 2021 et qui espérait pouvoir en faire un atout dans sa campagne de 2006 par une levée de la demande de visa, car c'est un point très attendu par la population arménienne soumise à des contraintes administratives très lourdes quand elle veut voyager vers l'Europe. 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Météo. De la pluie, une chute des températures sur Paris, Lyon et Valence. Il ne fera que de 7 à 11 degrés à Paris et de 9 à 15 degrés à Lyon et Valence. Pas de pluie à Marseille, mais du vent froid. Les températures iront de 13 à 17 degrés, mais avec un ressenti à 7 degrés ce matin. Ciel dégagé à Yerevan aujourd'hui, pour cette fête de l'Ascension, il fera de 9 à 21 degrés. Belle journée à tous!

Chers auditeurs, bonjour. Le ministère turc des Affaires étrangères dément les rumeurs relayées par la presse turque d'une réouverture de la frontière avec l'Arménie pour le 4 juin. Le ministère des Affaires étrangères turc a affirmé qu'il n'y a pas encore de calendrier pour l'ouverture de la frontière, répétant la même rengaine selon laquelle les progrès dans le processus de normalisation entre la Turquie et l'Arménie reste lié à un accord de paix final entre l'Arménie et l'Azerbaïdjan. Des sources ministérielles ont répété que le processus entre Ankara et Erevan se poursuit sans interruption depuis 4 ans avec pour objectif une normalisation complète et que des mesures de confiance ont été prises dans des domaines allant des transports et du commerce à la culture et à l'éducation. Cette déclaration fait suite à des articles dans les médias turcs affirmant que la frontière terrestre entre la Turquie et l'Arménie pourrait être ouverte le 4 juin, quelques jours seulement avant les élections législatives arméniennes du 7 juin. Rappelons-le, lors du sommet de la communauté politique européenne qui s'est déroulé à Erevan, il a été décidé que la Turquie et l'Arménie vont restaurer ensemble le pont médiéval d'Ani sur la rivière Ahurian Arpachai. Le pont d'Ani, construit au Xe siècle au-dessus de la rivière Ahurian qui borde le site médiéval d'Ani, capitale de l'ancien royaume arménien, était à l'origine à 2 étages. Les caravanes passaient en bas et les piétons au-dessus. De nos jours, seuls ces 2 piliers sont restés debout. Notons aussi que c'est la première fois depuis le voyage de l'ancien président turc Abdullah Gül pendant la période de la diplomatie du football de 2008 qu'un haut responsable turc, le vice-président Cevdet Yılmaz, se rendait officiellement en Arménie. Il faut rappeler que le poste frontière d'Alican-Margara, entre l'Arménie et la Turquie, reliant la province turque d'Adır à la région arménienne d'Armavir, est verrouillé depuis 1993. La Turquie avait fermé la frontière par solidarité avec son frère azerbaïdjanais pendant la première guerre du Haut-Karabakh. Aujourd'hui, Bakou s'est emparé du territoire d'Artsakh, mais exige encore des concessions, notamment une réforme de la constitution arménienne. Ankara attend d'un côté le feu vert de Bakou pour ouvrir la frontière, de l'autre, le pouvoir turc fait de tout petits pas. Ainsi, en avril dernier, un groupe de travail s'était réuni pour relancer la ligne ferroviaire Gars-Gumri à l'arrêt depuis 30 ans. Des vols directs relient déjà Istanbul et Erevan depuis des années, mais cette année, ce sont les lignes régulières turques, la Turkish Airlines, qui a établi des vols entre les 2 villes. L'intérêt de l'ouverture de la frontière selon le côté arménien réside dans la fin de l'enclavement pour l'Arménie, qui dépend trop de la Russie, et pour la Turquie, c'est le chaînon manquant de la route commerciale qui relie l'Asie à l'Europe, et notamment les pays turciques en contournant la Russie par le Caucase. Le côté turc attend encore le moment opportun pour tirer davantage de gains stratégiques de ce rapprochement diplomatique. La frontière entre l'Arménie et la Turquie est surveillée du côté arménien par les gardes frontières russes. Si la frontière venait à rouvrir, leur présence serait remise en question. Le gouvernement de Pachinian, cherchant à réduire l'influence russe, une ouverture vers la Turquie serait donc sa meilleure carte pour pivoter vers l'Occident. Une autre polémique autour d'Emmanuel Macron cette fois-ci et de la frontière turco-arménienne a été rapportée cette semaine par les journaux turcs. Selon ces rumeurs, le président français Emmanuel Macron prévoyait d'entrer en Turquie par la frontière terrestre turco-arménienne après sa visite en Arménie, et la Turquie s'y serait opposée. Un responsable du ministère des Affaires étrangères turc a démenti cette rumeur en prétendant que c'est la Turquie qui décidera de qui passera ou non lorsque la frontière sera ouverte. Il a refusé toute ingérence dans le processus de normalisation entre les 2 pays qu'un pays tiers utiliserait à des fins de politique intérieure. Et tout dernièrement, l'Arménie et la Turquie ont finalisé les préparatifs bureaucratiques pour lancer le commerce direct
marquant une nouvelle étape dans le processus de normalisation visant à rétablir les liens entre les deux voisins. Dans le cadre de ce nouvel arrangement, les marchandises transitant de Turquie vers l'Arménie et inversement via un pays tiers pourront désormais indiquer comme destination finale ou point de départ Arménie, Turquie et non pas le nom de la partie tierce. Notons qu'en pratique, les échanges commerciaux entre les deux pays ont déjà lieu, principalement via la Géorgie. Nous verrons si cette nouvelle étape sera suivie de l'ouverture de la frontière turco-arménienne et l'établissement de relations diplomatiques. La date pour l'ouverture du séminaire de Heybeliada serait fixée. C'est le patriarche œcuménique Bartholomée Ier qui a annoncé cette nouvelle lors d'une rencontre à Athènes avec le premier ministre grec Kyriakos Mitsotakis. Il lui a dit que le séminaire orthodoxe de l'île de Chalki, Heybeliada, dans l'archipel des îles des Princes à Istanbul, fermé depuis 1971, reprendrait ses activités en septembre avec une ouverture grandiose. Rappelons-le, l'un des plus importants pour les orthodoxes, le séminaire de Heybeliada, a ouvert ses portes en 1844. 12 patriarches y ont été formés à ce jour. D'ailleurs, le patriarche Bartholomée lui-même est diplômé de cette école. Le séminaire a été fermé en 1971 suite à une décision de la Cour constitutionnelle turque prétendant que l'enseignement supérieur ne peut être dispensé que par l'État. Mais cet obstacle juridique est devenu depuis lors obsolète puisque nombreuses institutions privées et des facultés de théologie islamique au sein d'universités privées ont ouvert. Depuis qu'il a été nommé patriarche de Constantinople en 1991, Bartholomée Ier avait fait de cette réouverture son cheval de bataille, mais malgré de nombreuses promesses des pouvoirs turcs, elle n'a pas eu lieu. Depuis qu'il est au pouvoir, Erdogan a à son tour fait miroiter une possible ouverture qui n'a jamais eu lieu. La dernière exigence d'Erdogan était qu'une mosquée soit ouverte à Athènes. Or, la mosquée a été inaugurée en 2020 par les pouvoirs grecs. Nous verrons bien si ce séminaire fermé depuis 54 ans formera à nouveau des prêtres. L'impossibilité de former le clergé sur place menace à long terme la survie même du patriarcat d'Istanbul, puisque selon la loi turque, aussi bien les patriarches grecs qu'arméniens doivent être de nationalité turque et idéalement formés localement. Chers auditeurs, voici pour l'actu Turquie de cette semaine. Merci de votre attention et à la semaine prochaine.

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1: Bonjour, vous suivez le journal de IBFM, merci de m'accueillir chez vous. Après 34 ans de blocus, la Turquie a confirmé hier par un message du ministère turc des Affaires étrangères que les échanges commerciaux directs entre la Turquie et l'Arménie vont reprendre. Dans le cadre du processus de normalisation des relations turco-arméniennes, qui se poursuit sous l'impulsion de notre président, une nouvelle étape importante a été franchie pour instaurer une paix et une stabilité durable dans la région. Je souhaite que cette initiative soit couronnée de succès, d'abord pour les populations des deux pays, puis pour tous les acteurs économiques et les peuples de notre région, indique le message. Rappelons en effet que c'est en 1992, suite à la guerre du Karabakh et à l'indépendance de l'Arménie prononcée en septembre 1991, que la Turquie décidait de fermer sa frontière avec l'Arménie et de lui imposer un blocus terrestre. Depuis, la frontière n'a été ouverte symboliquement que pour faire passer un convoi humanitaire de l'Arménie vers la Turquie lors du tremblement de terre survenu il y a 3 ans. Depuis 34 ans, les marchandises turques qui entraient en Arménie devaient d'abord passer par la Géorgie avant d'entrer en Arménie. Idem pour les marchandises à destination de l'Azerbaïdjan qui devaient d'abord passer par le Nakhitchevan, puis l'Iran avant de rejoindre Bakou. Les circonstances de cette annonce aussi sont spéciales puisque c'est en plein meeting de campagne à Shengavit, la veille, que le ministre arménien des Affaires étrangères Alat Mirzoyan s'est approché de Nikol Pachinian en train de prononcer un discours et lui a glissé à l'oreille « Aujourd'hui, les Turcs lèvent la barrière, préparons un message de bienvenue », a déclaré Mirzoyan alors que le micro Nikol Pachinian était ouvert et que tout le monde a donc entendu sa confidence. Le porte-parole du ministère arménien des Affaires étrangères, Annie Badalian, a elle aussi confirmé hier la levée du blocus turc sur les marchandises. « Nous saluons la décision de la Turquie de lever les obstacles au commerce bilatéral avec l'Arménie, qui constitue une nouvelle étape dans le processus de normalisation des relations entre l'Arménie et la Turquie. Cette décision est essentielle pour développer les échanges commerciaux et économiques entre les deux pays, promouvoir la connectivité économique dans la région et garantir la paix et la prospérité. » Il convient de souligner qu'il s'agit d'une étape importante vers l'établissement de relations pleinement normales entre les deux pays, qui pourront logiquement poursuivre par l'ouverture de la frontière arméno-turque et l'établissement de relations diplomatiques, indique le communiqué du ministère des Affaires étrangères arménien. L'église arménienne Sultanchan de Akhaltsekhe, au Djavar, en Géorgie, a été vandalisée par des assaillants inconnus qui sont entrés dans l'église et ont emporté des reliques religieuses. Le révérend Agop Saakian, chef spirituel d'Akhaltsekhe, a publié mercredi des vidéos de l'incident sur les réseaux sociaux. Il a annoncé que les responsables de l'église arménienne avaient signalé l'incident aux autorités géorgiennes et ont demandé des éclaircissements ainsi que l'identification des personnes responsables de cet incident anti-arménien dans la région. Nous souhaitons que les autorités compétentes réagissent et que l'église soit surveillée afin que de tels incidents ne se reproduisent pas et que notre communauté ne soit pas induite en erreur afin d'éviter que nos communautés ne se retournent les unes contre les autres, a déclaré Saakian, craignant qu'il ne s'agisse d'un acte délibéré visant à semer la discorde entre les communautés arméniennes et géorgiennes. Le père Saakian a expliqué que la plupart des objets endommagés ou jetés étaient d'origine arménienne, mais que certains étaient également géorgiens. Il l'a mis en garde contre toute escalade des tensions ou de malentendus entre Arméniens et Géorgiens suite à cet incident. Les objets ont en effet été retrouvés quelques heures plus tard dans une poubelle à proximité de l'église, ce qui a provoqué la colère de la communauté arménienne locale qui a utilisé les réseaux sociaux pour condamner véhément ce vandalisme. Les médias locaux ont indiqué que le ministère de l'Intérieur géorgien avait ouvert une enquête, mais que personne n'avait été encore identifié ou arrêté. L'église Sultanchan est l'un des sites religieux arméniens les plus importants du Djavar, qui dessert la communauté d'Akhaltsekhe et de ses environs. La Commission européenne a remis lors de la réunion UE-Arménie du 5 mai le premier rapport d'étape sur la mise en œuvre du plan d'action pour la libération des visas, a indiqué hier le ministère arménien de l'Intérieur, confirmant que cette libéralisation n'était pas pour tout de suite. Le ministère de l'Intérieur a cherché à positiver cette annonce en déclarant que cela témoigne de l'engagement politique clair des autorités arméniennes à mettre en œuvre les réformes nécessaires en vue de la libération des visas avec l'Union européenne. Il n'en demeure pas moins que l'Arménie, qui espérait une annonce avant les élections sur le fait que les Arméniens n'aient plus besoin de visa pour voyager vers l'Europe, est déçue. Les négociations entre l'Arménie et l'Union européenne sur la libération des visas a été lancée en septembre 2024 après des années de demandes infructueuses et le plan d'action à mettre en œuvre a été transféré à l'Arménie en novembre 2025. Il contient 74 critères à respecter, regroupés en deux blocs, la formation d'un cadre législatif et politique approprié et la garantie de leur mise en œuvre et de leur application pratique. Alors certes, le rapport détaille les mesures législatives prises et les progrès réalisés par l'Arménie dans la sécurité des documents avec les nouveaux passeports, les frontières avec le retrait des gardes-frontières russes, notamment à l'aéroport de Zvartnots, la gestion des migrations et de l'asile, l'ordre public et la sécurité, mais il détaille aussi les nombreux points qui ne sont pas encore appliqués. Le rapport formule également des suggestions et des recommandations à l'intention de l'Arménie afin de combler les lacunes identifiées. De manière générale, la Commission souligne la nécessité d'assurer une mise en œuvre pratique, cohérente et axée sur des résultats et des politiques et des lois adoptées dans tous les domaines, a déclaré laconiquement et sans plus de précision le ministère intérieur de l'Arménie dans un communiqué. Une nouvelle mission d'évaluation est prévue dans les prochains mois, mais comme l'ont déclaré les dirigeants européens lorsqu'ils étaient à Yerevan la semaine dernière, la libération des visas n'interviendra pas avant 2 ou 3 ans, et encore, si l'Arménie mène bien toutes les réformes demandées, qui vont bien au-delà des problèmes migratoires. Une grosse déception pour Nicole Pachignan, qui avait fait de ce point un de ses arguments principaux de campagne en 2021 et qui espérait pouvoir en faire un atout dans sa campagne de 2006 par une levée de la demande de visa, car c'est un point très attendu par la population arménienne soumise à des contraintes administratives très lourdes quand elle veut voyager vers l'Europe. 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Météo. De la pluie, une chute des températures sur Paris, Lyon et Valence. Il ne fera que de 7 à 11 degrés à Paris et de 9 à 15 degrés à Lyon et Valence. Pas de pluie à Marseille, mais du vent froid. Les températures iront de 13 à 17 degrés, mais avec un ressenti à 7 degrés ce matin. Ciel dégagé à Yerevan aujourd'hui, pour cette fête de l'Ascension, il fera de 9 à 21 degrés. Belle journée à tous!

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1: Bonjour, vous suivez le journal de IBFM, merci de m'accueillir chez vous. Après 34 ans de blocus, la Turquie a confirmé hier par un message du ministère turc des Affaires étrangères que les échanges commerciaux directs entre la Turquie et l'Arménie vont reprendre. Dans le cadre du processus de normalisation des relations turco-arméniennes, qui se poursuit sous l'impulsion de notre président, une nouvelle étape importante a été franchie pour instaurer une paix et une stabilité durable dans la région. Je souhaite que cette initiative soit couronnée de succès, d'abord pour les populations des deux pays, puis pour tous les acteurs économiques et les peuples de notre région, indique le message. Rappelons en effet que c'est en 1992, suite à la guerre du Karabakh et à l'indépendance de l'Arménie prononcée en septembre 1991, que la Turquie décidait de fermer sa frontière avec l'Arménie et de lui imposer un blocus terrestre. Depuis, la frontière n'a été ouverte symboliquement que pour faire passer un convoi humanitaire de l'Arménie vers la Turquie lors du tremblement de terre survenu il y a 3 ans. Depuis 34 ans, les marchandises turques qui entraient en Arménie devaient d'abord passer par la Géorgie avant d'entrer en Arménie. Idem pour les marchandises à destination de l'Azerbaïdjan, qui devaient d'abord passer par le Nakhitchevan, puis l'Iran, avant de rejoindre Bakou. Les circonstances de cette annonce aussi sont spéciales, puisque c'est en plein meeting de campagne à Shengavit, la veille, que le ministre arménien des Affaires étrangères, Alat Mirzoyan, s'est approché de Nikol Pachinian en train de prononcer un discours et lui a glissé à l'oreille « Aujourd'hui, les Turcs lèvent la barrière, préparons un message de bienvenue », a déclaré Mirzoyan alors que le micro Nikol Pachinian était ouvert et que tout le monde a donc entendu sa confidence. Le porte-parole du ministère arménien des Affaires étrangères, Hani Badalian, a elle aussi confirmé hier la levée du blocus turc sur les marchandises. « Nous saluons la décision de la Turquie de lever les obstacles au commerce bilatéral avec l'Arménie, qui constitue une nouvelle étape dans le processus de normalisation des relations entre l'Arménie et la Turquie. Cette décision est essentielle pour développer les échanges commerciaux et économiques entre les deux pays, promouvoir la connectivité économique dans la région et garantir la paix et la prospérité. » Il convient de souligner qu'il s'agit d'une étape importante vers l'établissement de relations pleinement normales entre les deux pays, qui pourront logiquement poursuivre par l'ouverture de la frontière arméno-turque et l'établissement de relations diplomatiques, indique le communiqué du ministère des Affaires étrangères arménien. L'église arménienne Sultanchan de Akhaltsekh, au Djavar, en Géorgie, a été vandalisée par des assaillants inconnus qui sont entrés dans l'église et ont emporté des reliques religieuses. Le révérend Agop Saakian, chef spirituel d'Akhaltsekh, a publié mercredi des vidéos de l'incident sur les réseaux sociaux. Il a annoncé que les responsables de l'église arménienne avaient signalé l'incident aux autorités géorgiennes et ont demandé des éclaircissements ainsi que l'identification des personnes responsables de cet incident anti-arménien dans la région. Nous souhaitons que les autorités compétentes réagissent et que l'église soit surveillée afin que de tels incidents ne se reproduisent pas et que notre communauté ne soit pas induite en erreur afin d'éviter que nos communautés ne se retournent les unes contre les autres, a déclaré Saakian, craignant qu'il ne s'agisse d'un acte délibéré visant à semer la discorde entre les communautés arméniennes et géorgiennes. Le père Saakian a expliqué que la plupart des objets endommagés ou jetés étaient d'origine arménienne, mais que certains étaient également géorgiens. Il l'a mis en garde contre toute escalade des tensions ou de malentendus entre Arméniens et Géorgiens suite à cet incident. Les objets ont en effet été retrouvés quelques heures plus tard dans une poubelle à proximité de l'église, ce qui a provoqué la colère de la communauté arménienne locale qui a utilisé les réseaux sociaux pour condamner véhément ce vandalisme. Les médias locaux ont indiqué que le ministère de l'Intérieur géorgien avait ouvert une enquête, mais que personne n'avait été encore identifié ou arrêté. L'église Sultanchan est l'un des sites religieux arméniens les plus importants du Djavar, qui dessert la communauté d'Akhaltsekh et de ses environs. La Commission européenne a remis lors de la réunion UE-Arménie du 5 mai le premier rapport d'étape sur la mise en œuvre du plan d'action pour la libération des visas, a indiqué hier le ministère arménien de l'Intérieur, confirmant que cette libéralisation n'était pas pour tout de suite. Le ministère de l'Intérieur a cherché à positiver cette annonce en déclarant que cela témoigne de l'engagement politique clair des autorités arméniennes à mettre en œuvre les réformes nécessaires en vue de la libération des visas avec l'Union européenne. Il n'en demeure pas moins que l'Arménie, qui espérait une annonce avant les élections sur le fait que les Arméniens n'aient plus besoin de visa pour voyager vers l'Europe, est déçue. les négociations entre l'Arménie et l'Union européenne sur la libération des visas, a été lancé en septembre 2024 après des années de demandes infructueuses et le plan d'action à mettre en œuvre a été transféré à l'Arménie en novembre 2025. Il contient 74 critères à respecter, regroupés en deux blocs, la formation d'un cadre législatif et politique approprié et la garantie de leur mise en œuvre et de leur application pratique. Alors certes, le rapport détaille les mesures législatives prises et les progrès réalisés par l'Arménie dans la sécurité des documents avec les nouveaux passeports, les frontières avec le retrait des gardes-frontières russes, notamment à l'aéroport de Zvartnots, la gestion des migrations et de l'asile, l'ordre public et la sécurité, mais il détaille aussi les nombreux points qui ne sont pas encore appliqués. Le rapport formule également des suggestions et des recommandations à l'intention de l'Arménie afin de combler les lacunes identifiées. De manière générale, la Commission souligne la nécessité d'assurer une mise en œuvre pratique, cohérente et axée sur des résultats et des politiques et des lois adoptées dans tous les domaines, a déclaré laconiquement et sans plus de précision le ministère intérieur de l'Arménie dans un communiqué. Une nouvelle mission d'évaluation est prévue dans les prochains mois, mais comme l'ont déclaré les dirigeants européens lorsqu'ils étaient à Yerevan la semaine dernière, la libération des visas n'interviendra pas avant 2 ou 3 ans, et encore, si l'Arménie mène bien toutes les réformes demandées, qui vont bien au-delà des problèmes migratoires. Une grosse déception pour Nicole Pachignan, qui avait fait de ce point un de ses arguments principaux de campagne en 2021, et qui espérait pouvoir en faire un atout dans sa campagne de 2006, par une levée de la demande de visa, car c'est un point très attendu par la population arménienne soumise à des contraintes administratives très lourdes quand elle veut voyager vers l'Europe. 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Météo. De la pluie, une chute des températures sur Paris, Lyon et Valence. Il ne fera que de 7 à 11 degrés à Paris et de 9 à 15 degrés à Lyon et Valence. Pas de pluie à Marseille, mais du vent froid. Les températures iront de 13 à 17 degrés, mais avec un ressenti à 7 degrés ce matin. Ciel dégagé à Yerevan aujourd'hui, pour cette fête de l'Ascension, il fera de 9 à 21 degrés. Belle journée à tous!

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1: Bonjour, vous suivez le journal de IBFM, merci de m'accueillir chez vous. Après 34 ans de blocus, la Turquie a confirmé hier par un message du ministère turc des Affaires étrangères que les échanges commerciaux directs entre la Turquie et l'Arménie vont reprendre. Dans le cadre du processus de normalisation des relations turco-arméniennes, qui se poursuit sous l'impulsion de notre président, une nouvelle étape importante a été franchie pour instaurer une paix et une stabilité durable dans la région. Je souhaite que cette initiative soit couronnée de succès, d'abord pour les populations des deux pays, puis pour tous les acteurs économiques et les peuples de notre région, indique le message. Rappelons en effet que c'est en 1992, suite à la guerre du Karabakh et à l'indépendance de l'Arménie prononcée en septembre 1991, que la Turquie décidait de fermer sa frontière avec l'Arménie et de lui imposer un blocus terrestre. Depuis, la frontière n'a été ouverte symboliquement que pour faire passer un convoi humanitaire de l'Arménie vers la Turquie lors du tremblement de terre survenu il y a 3 ans. Depuis 34 ans, les marchandises turques qui entraient en Arménie devaient d'abord passer par la Géorgie avant d'entrer en Arménie. Idem pour les marchandises à destination de l'Azerbaïdjan qui devaient d'abord passer par le Nakhitchevan, puis l'Iran avant de rejoindre Bakou. Les circonstances de cette annonce aussi sont spéciales puisque c'est en plein meeting de campagne à Chengavit, la veille, que le ministre arménien des Affaires étrangères Alat Mirzoyan s'est approché de Nikol Pachinian en train de prononcer un discours et lui a glissé à l'oreille « Aujourd'hui, les Turcs lèvent la barrière, préparons un message de bienvenue », a déclaré Mirzoyan alors que le micro Nikol Pachinian était ouvert et que tout le monde a donc entendu sa confidence. Le porte-parole du ministère arménien des Affaires étrangères, Annie Badalian, a elle aussi confirmé hier la levée du blocus turc sur les marchandises. « Nous saluons la décision de la Turquie de lever les obstacles au commerce bilatéral avec l'Arménie, qui constitue une nouvelle étape dans le processus de normalisation des relations entre l'Arménie et la Turquie. Cette décision est essentielle pour développer les échanges commerciaux et économiques entre les deux pays, promouvoir la connectivité économique dans la région et garantir la paix et la prospérité. » Il convient de souligner qu'il s'agit d'une étape importante vers l'établissement de relations pleinement normales entre les deux pays, qui pourront logiquement poursuivre par l'ouverture de la frontière arméno-turque et l'établissement de relations diplomatiques, indique le communiqué du ministère des Affaires étrangères arménien. L'église arménienne Sultanchan de Akhaltsekhe, au Djavar, en Géorgie, a été vandalisée par des assaillants inconnus qui sont entrés dans l'église et ont emporté des reliques religieuses. Le révérend Agop Saakian, chef spirituel d'Akhaltsekhe, a publié mercredi des vidéos de l'incident sur les réseaux sociaux. Il a annoncé que les responsables de l'église arménienne avaient signalé l'incident aux autorités géorgiennes et ont demandé des éclaircissements ainsi que l'identification des personnes responsables de cet incident anti-arménien dans la région. Nous souhaitons que les autorités compétentes réagissent et que l'église soit surveillée afin que de tels incidents ne se reproduisent pas et que notre communauté ne soit pas induite en erreur afin d'éviter que nos communautés ne se retournent les unes contre les autres, a déclaré Saakian, craignant qu'il ne s'agisse d'un acte délibéré visant à semer la discorde entre les communautés arméniennes et géorgiennes. Le père Saakian a expliqué que la plupart des objets endommagés ou jetés étaient d'origine arménienne, mais que certains étaient également géorgiens. Il l'a mis en garde contre toute escalade des tensions ou de malentendus entre Arméniens et Géorgiens suite à cet incident. Les objets ont en effet été retrouvés quelques heures plus tard dans une poubelle à proximité de l'église, ce qui a provoqué la colère de la communauté arménienne locale qui a utilisé les réseaux sociaux pour condamner véhément ce vandalisme. Les médias locaux ont indiqué que le ministère de l'Intérieur géorgien avait ouvert une enquête, mais que personne n'avait été encore identifié ou arrêté. L'église Sultanchan est l'un des sites religieux arméniens les plus importants du Djavar, qui dessert la communauté d'Akhaltsekhe et de ses environs. La Commission européenne a remis lors de la réunion UE-Arménie du 5 mai le premier rapport d'étape sur la mise en œuvre du plan d'action pour la libération des visas, a indiqué hier le ministère arménien de l'Intérieur, confirmant que cette libéralisation n'était pas pour tout de suite. Le ministère de l'Intérieur a cherché à positiver cette annonce en déclarant que cela témoigne de l'engagement politique clair des autorités arméniennes à mettre en œuvre les réformes nécessaires en vue de la libération des visas avec l'Union européenne. Il n'en demeure pas moins que l'Arménie, qui espérait une annonce avant les élections sur le fait que les Arméniens n'aient plus besoin de visa pour voyager vers l'Europe, est déçue. Les négociations entre l'Arménie et l'Union européenne sur la libération des visas a été lancée en septembre 2024 après des années de demandes infructueuses et le plan d'action à mettre en œuvre a été transféré à l'Arménie en novembre 2025. Il contient 74 critères à respecter, regroupés en deux blocs, la formation d'un cadre législatif et politique approprié et la garantie de leur mise en œuvre et de leur application pratique. Alors certes, le rapport détaille les mesures législatives prises et les progrès réalisés par l'Arménie dans la sécurité des documents avec les nouveaux passeports, les frontières avec le retrait des gardes-frontières russes, notamment à l'aéroport de Zvartnots, la gestion des migrations et de l'asile, l'ordre public et la sécurité, mais il détaille aussi les nombreux points qui ne sont pas encore appliqués. Le rapport formule également des suggestions et des recommandations à l'intention de l'Arménie afin de combler les lacunes identifiées. De manière générale, la Commission souligne la nécessité d'assurer une mise en œuvre pratique, cohérente et axée sur des résultats et des politiques et des lois adoptées dans tous les domaines, a déclaré laconiquement et sans plus de précision le ministère intérieur de l'Arménie dans un communiqué. Une nouvelle mission d'évaluation est prévue dans les prochains mois, mais comme l'ont déclaré les dirigeants européens lorsqu'ils étaient à Yerevan la semaine dernière, la libération des visas n'interviendra pas avant 2 ou 3 ans, et encore, si l'Arménie mène bien toutes les réformes demandées, qui vont bien au-delà des problèmes migratoires. Une grosse déception pour Nicole Pachignan, qui avait fait de ce point un de ses arguments principaux de campagne en 2021 et qui espérait pouvoir en faire un atout dans sa campagne de 2006 par une levée de la demande de visa, car c'est un point très attendu par la population arménienne soumise à des contraintes administratives très lourdes quand elle veut voyager vers l'Europe. 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Météo. De la pluie, une chute des températures sur Paris, Lyon et Valence. Il ne fera que de 7 à 11 degrés à Paris et de 9 à 15 degrés à Lyon et Valence. Pas de pluie à Marseille, mais du vent froid. Les températures iront de 13 à 17 degrés, mais avec un ressenti à 7 degrés ce matin. Ciel dégagé à Yerevan aujourd'hui, pour cette fête de l'Ascension, il fera de 9 à 21 degrés. Belle journée à tous!

Chers auditeurs, bonjour. Le ministère turc des Affaires étrangères dément les rumeurs relayées par la presse turque d'une réouverture de la frontière avec l'Arménie pour le 4 juin. Le ministère des Affaires étrangères turc a affirmé qu'il n'y a pas encore de calendrier pour l'ouverture de la frontière, répétant la même rengaine selon laquelle les progrès dans le processus de normalisation entre la Turquie et l'Arménie reste lié à un accord de paix final entre l'Arménie et l'Azerbaïdjan. Des sources ministérielles ont répété que le processus entre Ankara et Erevan se poursuit sans interruption depuis 4 ans avec pour objectif une normalisation complète et que des mesures de confiance ont été prises dans des domaines allant des transports et du commerce à la culture et à l'éducation. Cette déclaration fait suite à des articles dans les médias turcs affirmant que la frontière terrestre entre la Turquie et l'Arménie pourrait être ouverte le 4 juin, quelques jours seulement avant les élections législatives arméniennes du 7 juin. Rappelons-le, lors du sommet de la communauté politique européenne qui s'est déroulé à Erevan, il a été décidé que la Turquie et l'Arménie vont restaurer ensemble le pont médiéval d'Ani sur la rivière Akhuryan, Arpachai. Le pont d'Ani, construit au Xe siècle au-dessus de la rivière Akhuryan qui borde le site médiéval d'Ani, capitale de l'ancien royaume arménien, était à l'origine à 2 étages. Les caravanes passaient en bas et les piétons au-dessus. De nos jours, seuls ces 2 piliers sont restés debout. Notons aussi que c'est la première fois depuis le voyage de l'ancien président turc Abdullah Gül pendant la période de la diplomatie du football de 2008 qu'un haut responsable turc, le vice-président Cevdet Yılmaz, se rendait officiellement en Arménie. Il faut rappeler que le poste frontière d'Alican-Margara, entre l'Arménie et la Turquie, reliant la province turque d'Adır à la région arménienne d'Armavir, est verrouillé depuis 1993. La Turquie avait fermé la frontière par solidarité avec son frère azerbaïdjanais pendant la première guerre du Haut-Karabakh. Aujourd'hui, Bakou s'est emparé du territoire d'Artsakh, mais exige encore des concessions, notamment une réforme de la constitution arménienne. Ankara attend d'un côté le feu vert de Bakou pour ouvrir la frontière, de l'autre, le pouvoir turc fait de tout petits pas. Ainsi, en avril dernier, un groupe de travail s'était réuni pour relancer la ligne ferroviaire Gars-Gumri à l'arrêt depuis 30 ans. Des vols directs relient déjà Istanbul et Erevan depuis des années, mais cette année, ce sont les lignes régulières turques, la Turkish Airlines, qui a établi des vols entre les 2 villes. L'intérêt de l'ouverture de la frontière selon le côté arménien réside dans la fin de l'enclavement pour l'Arménie, qui dépend trop de la Russie, et pour la Turquie, c'est le chaînon manquant de la route commerciale qui relie l'Asie à l'Europe, et notamment les pays turciques en contournant la Russie par le Caucase. Le côté turc attend encore le moment opportun pour tirer davantage de gains stratégiques de ce rapprochement diplomatique. La frontière entre l'Arménie et la Turquie est surveillée du côté arménien par les gardes frontières russes. Si la frontière venait à rouvrir, leur présence serait remise en question. Le gouvernement de Pachinian, cherchant à réduire l'influence russe, une ouverture vers la Turquie serait donc sa meilleure carte pour pivoter vers l'Occident. Une autre polémique autour d'Emmanuel Macron cette fois-ci et de la frontière turco-arménienne a été rapportée cette semaine par les journaux turcs. Selon ces rumeurs, le président français Emmanuel Macron prévoyait d'entrer en Turquie par la frontière terrestre turco-arménienne après sa visite en Arménie, et la Turquie s'y serait opposée. Un responsable du ministère des Affaires étrangères turc a démenti cette rumeur en prétendant que c'est la Turquie qui décidera de qui passera ou non lorsque la frontière sera ouverte. Il a refusé toute ingérence dans le processus de normalisation entre les 2 pays qu'un pays tiers utiliserait à des fins de politique intérieure. Et tout dernièrement, l'Arménie et la Turquie ont finalisé les préparatifs bureaucratiques pour lancer le commerce direct
marquant une nouvelle étape dans le processus de normalisation visant à rétablir les liens entre les deux voisins. Dans le cadre de ce nouvel arrangement, les marchandises transitant de Turquie vers l'Arménie et inversement via un pays tiers pourront désormais indiquer comme destination finale ou point de départ Arménie, Turquie et non pas le nom de la partie tierce. Notons qu'en pratique, les échanges commerciaux entre les deux pays ont déjà lieu, principalement via la Géorgie. Nous verrons si cette nouvelle étape sera suivie de l'ouverture de la frontière turco-arménienne et l'établissement de relations diplomatiques. La date pour l'ouverture du séminaire de Heybeliada serait fixée. C'est le patriarche œcuménique Bartholomée Ier qui a annoncé cette nouvelle lors d'une rencontre à Athènes avec le premier ministre grec Kyriakos Mitsotakis. Il lui a dit que le séminaire orthodoxe de l'île de Halki, Heybeliada, dans l'archipel des îles des Princes à Istanbul, fermé depuis 1971, reprendrait ses activités en septembre avec une ouverture grandiose. Rappelons-le, l'un des plus importants pour les orthodoxes, le séminaire de Heybeliada, a ouvert ses portes en 1844. 12 patriarches y ont été formés à ce jour. D'ailleurs, le patriarche Bartholomée lui-même est diplômé de cette école. Le séminaire a été fermé en 1971 suite à une décision de la Cour constitutionnelle turque prétendant que l'enseignement supérieur ne peut être dispensé que par l'État. Mais cet obstacle juridique est devenu depuis lors obsolète puisque nombreuses institutions privées et des facultés de théologie islamique au sein d'universités privées ont ouvert. Depuis qu'il a été nommé patriarche de Constantinople en 1991, Bartholomée Ier avait fait de cette réouverture son cheval de bataille, mais malgré de nombreuses promesses des pouvoirs turcs, elle n'a pas eu lieu. Depuis qu'il est au pouvoir, Erdogan a à son tour fait miroiter une possible ouverture qui n'a jamais eu lieu. La dernière exigence d'Erdogan était qu'une mosquée soit ouverte à Athènes. Or, la mosquée a été inaugurée en 2020 par les pouvoirs grecs. Nous verrons bien si ce séminaire fermé depuis 54 ans formera à nouveau des prêtres. L'impossibilité de former le clergé sur place menace à long terme la survie même du patriarcat d'Istanbul, puisque selon la loi turque, aussi bien les patriarches grecs qu'arméniens doivent être de nationalité turque et idéalement formés localement. Chers auditeurs, voici pour l'actu Turquie de cette semaine. Merci de votre attention et à la semaine prochaine.

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1: Bonjour, vous suivez le journal de IBFM, merci de m'accueillir chez vous. Après 34 ans de blocus, la Turquie a confirmé hier par un message du ministère turc des Affaires étrangères que les échanges commerciaux directs entre la Turquie et l'Arménie vont reprendre. Dans le cadre du processus de normalisation des relations turco-arméniennes, qui se poursuit sous l'impulsion de notre président, une nouvelle étape importante a été franchie pour instaurer une paix et une stabilité durable dans la région. Je souhaite que cette initiative soit couronnée de succès, d'abord pour les populations des deux pays, puis pour tous les acteurs économiques et les peuples de notre région, indique le message. Rappelons en effet que c'est en 1992, suite à la guerre du Karabakh et à l'indépendance de l'Arménie prononcée en septembre 1991, que la Turquie décidait de fermer sa frontière avec l'Arménie et de lui imposer un blocus terrestre. Depuis, la frontière n'a été ouverte symboliquement que pour faire passer un convoi humanitaire de l'Arménie vers la Turquie lors du tremblement de terre survenu il y a 3 ans. Depuis 34 ans, les marchandises turques qui entraient en Arménie devaient d'abord passer par la Géorgie avant d'entrer en Arménie. Idem pour les marchandises à destination de l'Azerbaïdjan qui devaient d'abord passer par le Nakhitchevan, puis l'Iran avant de rejoindre Bakou. Les circonstances de cette annonce aussi sont spéciales puisque c'est en plein meeting de campagne à Chengavit, la veille, que le ministre arménien des Affaires étrangères Alat Mirzoyan s'est approché de Nikol Pachinian en train de prononcer un discours et lui a glissé à l'oreille « Aujourd'hui, les Turcs lèvent la barrière, préparons un message de bienvenue », a déclaré Mirzoyan alors que le micro Nikol Pachinian était ouvert et que tout le monde a donc entendu sa confidence. Le porte-parole du ministère arménien des Affaires étrangères, Annie Badalian, a elle aussi confirmé hier la levée du blocus turc sur les marchandises. « Nous saluons la décision de la Turquie de lever les obstacles au commerce bilatéral avec l'Arménie, qui constitue une nouvelle étape dans le processus de normalisation des relations entre l'Arménie et la Turquie. » Cette décision est essentielle pour développer les échanges commerciaux et économiques entre les deux pays, promouvoir la connectivité économique dans la région et garantir la paix et la prospérité. Il convient de souligner qu'il s'agit d'une étape importante vers l'établissement de relations pleinement normales entre les deux pays, qui pourront logiquement poursuivre par l'ouverture de la frontière arméno-turque et l'établissement de relations diplomatiques, indique le communiqué du ministère des Affaires étrangères arménien. L'église arménienne Sultanchan de Akhaltsekhe, au Djavar, en Géorgie, a été vandalisée par des assaillants inconnus qui sont entrés dans l'église et ont emporté des reliques religieuses. Le révérend Agop Saakian, chef spirituel d'Akhaltsekhe, a publié mercredi des vidéos de l'incident sur les réseaux sociaux. Il a annoncé que les responsables de l'église arménienne avaient signalé l'incident aux autorités géorgiennes et ont demandé des éclaircissements ainsi que l'identification des personnes responsables de cet incident anti-arménien dans la région. Nous souhaitons que les autorités compétentes réagissent et que l'église soit surveillée afin que de tels incidents ne se reproduisent pas et que notre communauté ne soit pas induite en erreur afin d'éviter que nos communautés ne se retournent les unes contre les autres, a déclaré Saakian, craignant qu'il ne s'agisse d'un acte délibéré visant à semer la discorde entre les communautés arméniennes et géorgiennes. Le père Saakian a expliqué que la plupart des objets endommagés ou jetés étaient d'origine arménienne, mais que certains étaient également géorgiens. Il l'a mis en garde contre toute escalade des tensions ou de malentendus entre Arméniens et Géorgiens suite à cet incident. Les objets ont en effet été retrouvés quelques heures plus tard dans une poubelle à proximité de l'église, ce qui a provoqué la colère de la communauté arménienne locale qui a utilisé les réseaux sociaux pour condamner véhément ce vandalisme. Les médias locaux ont indiqué que le ministère de l'Intérieur géorgien avait ouvert une enquête, mais que personne n'avait été encore identifié ou arrêté. L'église Sultanchan est l'un des sites religieux arméniens les plus importants du Djavar, qui dessert la communauté d'Akhaltsekhe et de ses environs. La Commission européenne a remis lors de la réunion UE-Arménie du 5 mai le premier rapport d'étape sur la mise en œuvre du plan d'action pour la libération des visas, a indiqué hier le ministère arménien de l'Intérieur, confirmant que cette libéralisation n'était pas pour tout de suite. Le ministère de l'Intérieur a cherché à positiver cette annonce en déclarant que cela témoigne de l'engagement politique clair des autorités arméniennes à mettre en œuvre les réformes nécessaires en vue de la libération des visas avec l'Union européenne. Il n'en demeure pas moins que l'Arménie, qui espérait une annonce avant les élections sur le fait que les Arméniens n'aient plus besoin de visa pour voyager vers l'Europe, est déçue. Les négociations entre l'Arménie et l'Union européenne sur la libération des visas a été lancée en septembre 2024 après des années de demandes infructueuses et le plan d'action à mettre en œuvre a été transféré à l'Arménie en novembre 2025. Il contient 74 critères à respecter, regroupés en deux blocs, la formation d'un cadre législatif et politique approprié et la garantie de leur mise en œuvre et de leur application pratique. Alors certes, le rapport détaille les mesures législatives prises et les progrès réalisés par l'Arménie dans la sécurité des documents avec les nouveaux passeports, les frontières avec le retrait des gardes-frontières russes, notamment à l'aéroport de Svartnots, la gestion des migrations et de l'asile, l'ordre public et la sécurité, mais il détaille aussi les nombreux points qui ne sont pas encore appliqués. Le rapport formule également des suggestions et des recommandations à l'intention de l'Arménie afin de combler les lacunes identifiées. De manière générale, la Commission souligne la nécessité d'assurer une mise en œuvre pratique, cohérente et axée sur des résultats et des politiques et des lois adoptées dans tous les domaines, a déclaré laconiquement et sans plus de précision le ministère intérieur de l'Arménie dans un communiqué. Une nouvelle mission d'évaluation est prévue dans les prochains mois, mais comme l'ont déclaré les dirigeants européens lorsqu'ils étaient à Yerevan la semaine dernière, la libération des visas n'interviendra pas avant 2 ou 3 ans, et encore, si l'Arménie mène bien toutes les réformes demandées, qui vont bien au-delà des problèmes migratoires. Une grosse déception pour Nicole Pachinian, qui avait fait de ce point un de ses arguments principaux de campagne en 2021, et qui espérait pouvoir en faire un atout dans sa campagne de 2006, par une levée de la demande de visa, car c'est un point très attendu par la population arménienne soumise à des contraintes administratives très lourdes quand elle veut voyager vers l'Europe. Fin de ce journal, restez informés et à l'écoute de IPFM. Météo. De la pluie, une chute des températures sur Paris, Lyon et Valence. Il ne fera que de 7 à 11 degrés à Paris et de 9 à 15 degrés à Lyon et Valence. Pas de pluie à Marseille, mais du vent froid. Les températures iront de 13 à 17 degrés, mais avec un ressenti à 7 degrés ce matin. Ciel dégagé à Yerevan aujourd'hui, pour cette fête de l'Ascension, il fera de 9 à 21 degrés. Belle journée à tous!

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Allélu, chers auditeurs, c'est Aren au micro d'Hype FM, ravi de vous retrouver une nouvelle fois. J'espère que vous allez bien et que vous êtes en pleine forme ce matin. Je vous ai encore préparé une émission autant musique avec pêle-mêle Lilith Hovhannessian, Garo Gabudakian, Alexia Varteresian ou encore Arman Hovhannessian. Mais je vous propose de démarrer tout de suite avec celui qu'on ne présente plus, l'homme à la casquette d'or et à la queue de cheval en argent, monsieur Tata Simonian avec Dasta Vezdari. Vous êtes bien sûr Hype FM. Bon réveil.

Allez, ça sera notre découverte de la semaine, la divine Araxia Vartelesian, qui nous propose ici sa version de la traditionnelle chanson Jan Gullum, revisitée aujourd'hui par Araxia Vartelesian. C'est parti, on s'écoute.

Allez, on continue notre playlist du jour avec un chanteur bien aimé de tous. J'ai nommé Garo Gabudakian et son célèbre Ganchume Kochari. Pour celles et ceux qui veulent nous faire quelques pas de danse de bon matin, eh bien, c'est le moment. Profitez-en, allez-y. Allez, on s'écoute tout de suite Garo Gabudakian, Ganchume Kocharin. C'est parti.

Encore le son pour cette star qui elle aussi monte et qui monte encore. Je veux bien sûr parler de la sulfureuse Lilith Hovhannissian qui nous propose une chanson de son répertoire très R&B. Si vous n'avez pas la chance de la connaître, je vous invite à le faire très très vite. Elle s'appelle Lilith Hovhannissian et elle nous chante Day Elmi. C'est parti, on monte le son, Lilith Hovhannissian.

Je ne vous présente plus ni l'artiste ni la chanson, ça serait chose superflue. Armand Novanessian avec Germanac, extrait de son dernier album du même nom. C'est un extrait live de son dernier gros concert au Kodak Theater de Los Angeles en 2013. Vous pouvez retrouver l'intégralité de ce magnifique concert sur YouTube. Armand Novanessian en live, Germanac. C'est parti les amis, on monte le son.

C'est déjà fini, chers amis, mais on se retrouve très vite pour de nouvelles aventures musicales. C'était Aren au micro d'Hype FM. J'espère que ce programme vous a mis de bonne humeur. En tout cas, moi, ça m'a bien réveillé. Je vous souhaite une très belle journée. Je vous fais plein de gros batiks. Barrio, ciao.